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1: Voilà.
0: Lorsqu'il t'aime, souffre son dieu Antoine. Quand tu me prends ces choses,
1: Je crois, bande de
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1: kangourous.
0: me prends ces
1: Si on fosse un dieu, tu regardes une autre.
0: Non.